0: eventual, dacă critică și alegerile, dacă nu critică și la critică ceilalți nu sunt la
1: înțeleg. 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
3: Et maintenant, on va continuer avec un morceau d'un gars que j'aime pas mal. Je vais le dédier à mon ami.

0: This is a good technique.
1: C'est difficile, j'ai encore la larme à l'œil de cet émouvant spectacle que j'ai vu déjà cet après-midi. Mais je voudrais vous remercier